0: Aya, les gens qui ont parlé, ils ont parlé de Jamichou, pour qu'ils soient morts.
1: I don't know.